0: M Pokora avec le titre Danse avec moi. Il est quasiment 7h40 à l'écoute RCC. En ce jeudi, voici l'éphéméride.
1: Bonjour, excellent jeudi 6 août 2026 avec nous. N'oubliez pas les octaves qui sont à l'honneur et bon anniversaire à vous les natifs du 6 août. Sachez que vous êtes le même jour que Sophia Issaidi. La chanteuse fête ses 42 ans. Marc Lavoine souffle sa 64e bougie. Excellent anniversaire également à une ex Spice Girls, Jerry Halliwell, qui fête ses 54 ans. Voilà, bonne journée avec nous. Bel été en ce jeudi 6 août 2026.
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0: Comme toutes les filles, c'était Esmé, 7h47 à l'écoute d'RCC, Dalida dans un instant après l'horoscope.
1: Voici votre horoscope de ce jeudi 6 août. Bélier, une décision importante devrait se prendre avec confiance. Taureau, votre calme va rassurer votre entourage aujourd'hui. Gémeaux, une proposition inattendue mérite réflexion, alors c'est le moment justement de cogiter. Cancer, votre sensibilité devient un véritable atout. Lion, vous recevez les compliments que vous méritez. Vierge, vos efforts vont enfin être remarqués. Balance, une belle harmonie va s'installer dans vos relations aujourd'hui. Scorpion, une conversation éclaire une situation floue. Sagittaire, votre enthousiasme est communicatif. Capricorne, avancez étape par étape, le succès est proche. Verseau, votre imagination va vous ouvrir de nouvelles portes. Et Poisson, une agréable surprise devrait illuminer votre journée.
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0: Dalida avec Laissez-moi danser. Les infos arrivent dans quelques minutes à 8h. Le programme télé avant. Le dernier titre de Angèle avec Justice. Et puis Zoho, c'est un titre de Shakira.
1: C'est parti pour votre sélection télé ce soir sur TF1. En ce jeudi 6 août, vous pourrez voir Le Jeu, le film réalisé avec Bérénice Bejo ou encore Stéphane de Groot. Sur France 2, Laurent Gérard, l'anniversaire événement. Sur France 5, des trains pas comme les autres, direction le Monténégro. Cauchemar en cuisine, c'est ce soir sur M6. Et puis enfin, Secret Story sur TMC avec Christophe Beaugrand. Bon jeudi, bonne soirée télé.
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0: Zo, c'était Shakira, vous écoutez RCC, votre radio, il est pile 8h. Voici les infos, il y aura l'éphéméride et la météo. Philippe Jam, bonjour.
1: Bonjour, la foudre a provoqué hier plusieurs départs de feu à Saint-Laurent ou en Haute-Corse. 500 mètres carrés de gros maquis et 6 châtaigniers ont été la proie des flammes. À Montégrosse ou en Balagne, un autre incendie a parcouru une centaine de mètres carrés. Par ailleurs, les fortes précipitations dues à de violents orages dans le massif de Bonifate ont conduit les autorités à évacuer, à titre préventif, une centaine de personnes présentes dans le secteur du Fango. Les grêlons se sont également abattus à Haïti. Dans un communiqué commun, les sections STC des services d'incendie et de secours de Corse du Sud et de Haute-Corse ont demandé hier à l'État de prolonger la présence des deux hélicoptères bombardiers d'eau de type Puma jusqu'au 30 septembre afin d'aligner leur présence sur celle des Canadair. Conférence de presse dans le maquis hier du FLNC. L'un des 15 clandestins lourdement armés a lu un texte dans lequel le mouvement clandestin fustige la mascarade de Beauvais et le texte sur l'autonomie de la Corse qui, dit-il, renie les principales revendications de ces dernières décennies. Notre détermination reste intacte et sans faille, débute le discours du militant. Aux ennemis de notre nation, nous le disons clairement et sans ambiguïté, jamais vous ne pourrez nous réduire car nous sommes l'émanation d'un peuple multiséculaire qui a un destin national à accomplir et non un destin français à subir. Aujourd'hui, les garanties démocratiques que les Corses sont en droit d'exiger sur leur terre ne sont aucunement respectées. Dans son texte, le FLNC dit également s'opposer fermement à toute tentative visant à nier l'existence du peuple corse qui constitue selon lui la base indispensable à toute solution politique sérieuse et durable pour la Corse. Ceux qui s'expriment encore aujourd'hui au nom du mouvement national, tout en soutenant le procès de Beauvau, commettent une duperie sans précédent à l'écart de notre peuple, poursuit le FLNC, qui ajoute « Notre organisation, quant à elle, continuera à jouer pleinement son rôle en soutenant par nos efforts de taille pour leurs unilatéraux et toutes les initiatives qui concourront réellement à une solution politique à laquelle notre peuple aspire depuis des décennies. » Le FNC s'adresse également aux futures personnes qui s'installeraient sur l'île. Nous saurons le rappeler à tous ceux qui débarquent ici en terre conquise. En attendant que nos droits nationaux soient reconnus et respectés, nous n'avons qu'un message à leur adresser. Restez chez vous. Et dans le cas contraire, ne vous considérez pas en sécurité sur notre territoire national. Jamais nous nous laisserons assimiler à une quelconque communauté, quelle que soit, qu'elle soit de destin ou insulaire. Dans une lettre adressée à la ministre de la Santé, des médecins généralistes de la plaine orientale du Sud demandent la création d'une véritable structure hospitalière de proximité avec un accueil des urgences fonctionnant 24 heures sur 24. Pour ces médecins, les conditions actuelles de prise en charge ne permettent plus en effet de répondre correctement aux besoins de la population. Dans cette lettre dont copie a été envoyée à l'Agence régionale de santé de Corse, les médecins demandent à la ministre de réunir rapidement les organismes compétents afin d'engager la programmation d'un véritable établissement de proximité. Après les graffitis injurieux et les menaces contre la directrice du renouvellement urbain et de la cohésion sociale de la ville de Bastia, retrouvée sur les murs des quartiers sud de la ville, le maire Gilles Simeone lui apporte son soutien. Dans un communiqué, le tract distribué en boîte aux lettres des quartiers sud critique le projet de requalification de la place du commerce à Loupino. Ces faits sont d'autant plus inacceptables qu'ils visent une fonctionnaire attaché à sa ville, totalement engagé au service de Bastia, de ses projets et de ses habitants depuis plus de 20 ans, déclare Gilles Simeone dans son communiqué, et le maire de conclure en soulignant que ce type de procédé disqualifie ceux qui s'y livrent. Enfin, présentation hier sur le vieux port de Bastia des 8 équipes qui, à partir d'aujourd'hui, vont disputer la 33e édition de la raquette de corail à Luchana, une compétition européenne de tennis qui rassemble les meilleures joueuses de moins de 12 ans. 8 sélections nationales seront présentes, République tchèque, France, Grande-Bretagne, Italie, Roumanie, Espagne, Slovaquie et Ukraine. Les équipes en débattront à partir de ce jeudi sur les courts en terre battue du centre centre territorial de la Ligue Corse de tennis. La météo pour terminer ce journal. La Corse est toujours en vigilance orange pour le phénomène canicule et en vigilance jaune pour le phénomène orage. Ce jeudi, après un début de journée bien ensoleillé, des orages vont de nouveau éclater dans l'intérieur de l'île, dans le Courtenay, le Sartenay ou encore l'Alta Rocca. Le vent sera variable, faible à modéré. Les maximales de ce jeudi en mi-journée, 31 à 35 degrés, 26 degrés sur le relief.
2: Bonjour à tous. Matignon a annoncé le lancement d'une mission reconstruction et adaptation des territoires dédiés aux zones touchées cet été par les feux de forêt et de végétation. Composée de 5 personnalités qualifiées, elle sera l'interlocutrice privilégiée pour s'assurer de la mise en œuvre des engagements gouvernementaux, faciliter le traitement des difficultés dépassant le niveau départemental et garantir la cohérence entre dispositifs sectoriels et territoriaux. Une première enveloppe d'aide de 300 000 euros destinée à aider les collectivités affectées par le feu en Gironde à réaliser des travaux urgents a été débloquée hier par la préfecture. Une femme de 56 ans, originaire de l'Oise, avait été emportée mardi soir par la montée soudaine des eaux à Six-Ferrachval, en Haute-Savoie, près de fortes intempéries. Son corps a été retrouvé hier. D'importants moyens avaient été mobilisés dans les recherches. Le cuisinier d'Estar, Jean Humbert, accusé de violence conjugale par plusieurs ex-compagnes, avait été placé lundi matin en garde à vue. Présenté hier à un juge, il a été placé sous le statut de témoin assisté. Mi-avril, la direction du Plaza Athénée avait acté le retrait de Jean Humbert de ses fonctions managériales et exécutives dans son restaurant, tout en confirmant la poursuite de sa collaboration comme directeur artistique jusqu'à l'échéance de son contrat en juin. Les streamers Naruto et Safin ont été condamnés hier après-midi à 18 et 24 mois de prison avec sursis et 6 mois de bannissement numérique dans le procès sur la mort d'un autre streamer, Jean Pormanov, lors d'un live diffusé sur la plateforme Kick. Ils ont également écopé de 15 000 et 5 000 euros d'amende. De nouvelles consignes ont été adressées aux riverains du site Céveso qui a brûlé dimanche en Moselle. Les habitants sont invités à faire attention à l'eau qui peut être contaminée ou encore à renoncer aux produits de leur jardin. 5 communes sont concernées. Plusieurs modèles de mousquetons d'alpinisme de la marque Simon vendus par Decathlon font l'objet d'un rappel produit en raison d'un risque de casse. Ils étaient commercialisés en France depuis le 1er janvier 2022. Et du tennis, favori du Masters 1000 de Montréal, Alexander Zverev s'est incliné hier dès son entrée en lice face au néerlandais Talon Grigspoor.
3: Bonjour, excellent jeudi 6 août 2026 avec nous. N'oubliez pas les octaves qui sont à l'honneur et bon anniversaire à vous les natifs du 6 août. Sachez que vous êtes le même jour que Sophia Issaidi, la chanteuse fête ses 42 ans. Marc Lavoine souffle sa 64e bougie. Excellent anniversaire également à une ex Spice Girls, Jerry Halliwell, qui fête ses 54 ans. Voilà, bonne journée avec nous, bel été en ce jeudi 6 août 2026.
2: Et ce jeudi démarre sous un ciel nuageux et orageux dans le sud-ouest, notamment sur les Pyrénées. Le temps va rester couvert sur ces régions toute la journée. Ailleurs, ça reste dégagé et estival sur les deux tiers du pays avec une chaleur raisonnable mais toujours très forte en Provence. On attend encore 36 degrés l'après-midi à Montpellier, 34 à Marseille comme à Montélimar, 32 degrés à Lyon, 29 à Metz et à Bordeaux, 26 à Paris, 23 degrés à Rouen. Et le minimum, ce sera pour Cherbourg avec 20 degrés.
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Caroline Costa avec le titre maintenant, quasiment 8h13 à l'écoute RCC. Voici Courcheval. C'est pas grave, Grégorian Sossad, Grégory Le Marchal un peu plus tard. Et puis à 8h30, tout à l'heure, la météo.

0: Elle se nomme Marine et son titre « Fille ordinaire ». C'est l'un des titres sortis il y a à peu près un an. Bientôt 8h30 dans quelques secondes, jeudi 6 août 2026. Une courte pause afin de retrouver la météo, quelques pubs également. Côté son, avant l'horoscope, Les Innocents. Il y aura également Alain Chamfort, M. Pokora, Joyce Jonathan, comme d'hab, Beyoncé. Et puis l'horoscope donc, tout à l'heure dans la foulée, dans environ 21 minutes.
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2: La Corse est toujours en vigilance orange pour le phénomène canicule et en vigilance jaune pour le phénomène orage. Ce jeudi, après un début de journée bien ensoleillé, des orages vont de nouveau éclater dans l'intérieur de l'île, dans le Courtenay, le Sartenay ou encore l'Alta Rocca. Le vent sera variable, faible à modéré. Les maximales de ce jeudi en mi-journée, 31 à 35 degrés, 26 degrés sur le relief.
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0: Beyoncé avec Green Light. Oh. 8h50 dans un instant. L'horoscope, Léman, le chat, John Mas avec l'enfant, avant les infos de 9h et après les news, vous allez pouvoir eh bien tenter de remporter deux places pour aller voir la petite culotte. Ça va se dérouler à Calvi le 11 août prochain à l'amphithéâtre de Calvi, c'est l'aîné. Restez présents.
1: Voici votre horoscope de ce jeudi 6 août. Bélier, une décision importante devrait se prendre avec confiance. Taureau, votre calme va rassurer votre entourage aujourd'hui. Gémeaux, une proposition inattendue mérite réflexion, alors c'est le moment justement de cogiter. Cancer, votre sensibilité devient un véritable atout. Lion, vous recevez les compliments que vous méritez. Vierge, vos efforts vont enfin être remarqués. Balance, une belle harmonie va s'installer dans vos relations aujourd'hui. Scorpion, une conversation éclaire une situation floue. Sagittaire, votre enthousiasme est communicatif. Capricorne, avancez étape par étape, le succès est proche. Verseau, votre imagination va vous ouvrir de nouvelles portes. Et Poisson, une agréable surprise devrait illuminer votre journée.

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0: Jeannas avec le titre L'Enfant, certainement l'un de ses plus beaux titres. Vous écoutez RCC, il est 9h. Voici les infos, l'éphéméride et la météo. Philippe Jam, bonjour.
1: Bonjour, la foudre a provoqué hier plusieurs départs de feu à Saint-Lorenzo en Haute-Corse. 500 mètres carrés de gros maquis et 6 châtaigniers ont été la proie des flammes. À Montegrosso ou en Balagne, un autre incendie a parcouru une centaine de mètres carrés. Par ailleurs, les fortes précipitations dues à de violents orages dans le massif de Bonifate ont conduit les autorités à évacuer, à titre préventif, une centaine de personnes présentes dans le secteur du Fango. Les grêlons se sont également abattus à Haïti. Dans un communiqué commun, les sections STC des services d'incendie et de secours de Corse du Sud et de Haute-Corse ont demandé hier à l'État de prolonger la présence des deux hélicoptères bombardiers d'eau de type Puma jusqu'au 30 septembre afin d'aligner leur présence sur celle des Canadair. Conférence de presse dans le maquis hier du FLNC. L'un des 15 clandestins lourdement armés a lu un texte dans lequel le mouvement clandestin fustige la mascarade de Beauvais et le texte sur l'autonomie de la Corse qui, dit-il, renie les principales revendications de ces dernières décennies. Notre détermination reste intacte et sans faille, débute le discours du militant. Aux ennemis de notre nation, nous le disons clairement et sans ambiguïté, jamais vous ne pourrez nous réduire car nous sommes l'émanation d'un peuple multiséculaire qui a un destin national à accomplir et non un destin français à subir. Aujourd'hui, les garanties démocratiques que les Corses sont en droit d'exiger sur leur terre ne sont aucunement respectées. Dans son texte, le FLNC dit également s'opposer fermement à toute tentative visant à nier l'existence du peuple corse qui constitue selon lui la base indispensable à toute solution politique sérieuse et durable pour la Corse. Ceux qui s'expriment encore aujourd'hui au nom du mouvement national, tout en soutenant le procès de Beauvau, commettent une duperie sans précédent à l'écart de notre peuple, poursuit le FLNC, qui ajoute « Notre organisation, quant à elle, continuera à jouer pleinement son rôle en soutenant par nos efforts de taille pour leurs unilatéraux et toutes les initiatives qui concourront réellement à une solution politique à laquelle notre peuple aspire depuis des décennies. » Le FNC s'adresse également aux futures personnes qui s'installeraient sur l'île. « Nous saurons le rappeler à tous ceux qui débarquent ici en terre conquise. En attendant que nos droits nationaux soient reconnus et respectés, nous n'avons qu'un message à leur adresser. Restez chez vous. » Et dans le cas contraire, ne vous considérez pas en sécurité sur notre territoire national. Jamais nous nous laisserons assimiler à une quelconque communauté, quelle que soit, qu'elle soit de destin ou insulaire. Dans une lettre adressée à la ministre de la Santé, des médecins généralistes de la plaine orientale du Sud demandent la création d'une véritable structure hospitalière de proximité avec un accueil des urgences fonctionnant 24 heures sur 24. Pour ces médecins, les conditions actuelles de prise en charge ne permettent plus en effet de répondre correctement aux besoins de la population. Dans cette lettre dont copie a été envoyée à l'Agence régionale de santé de Corse, les médecins demandent à la ministre de réunir rapidement les organismes compétents afin d'engager la programmation d'un véritable établissement de proximité. Après les graffitis injurieux et les menaces contre la directrice du renouvellement urbain et de la cohésion sociale de la ville de Bastia, retrouvée sur les murs des quartiers sud de la ville, le maire Gilles Simeone lui apporte son soutien dans un communiqué. Le tract distribué en boîte aux lettres des quartiers sud critique le projet de requalification de la place du commerce à Loupino. Ces faits sont d'autant plus inacceptables qu'ils visent une fonctionnaire attachée à sa ville, totalement engagée au service de Bastia, de ses projets et de ses habitants depuis plus de 20 ans, déclare Gilles Simeone dans son communiqué, et le maire de conclure en soulignant que ce type de procédé disqualifie ceux qui s'y livrent. Enfin, présentation hier sur le vieux port de Bastia des 8 équipes qui, à partir d'aujourd'hui, vont disputer la 33e édition de la raquette de corail à Luciana, une compétition européenne de tennis qui rassemble les meilleures joueuses de moins de 12 ans. 8 sélections nationales seront présentes, République tchèque, France, Grande-Bretagne, Italie, Roumanie, Espagne, Slovaquie et Ukraine. Les équipes en débattront à partir de ce jeudi sur les courts en terre battue du centre. centre territorial de la Ligue Corse de tennis. La météo pour terminer ce journal, la Corse est toujours en vigilance orange pour le phénomène canicule et en vigilance jaune pour le phénomène orage. Ce jeudi, après un début de journée bien ensoleillé, des orages vont de nouveau éclater dans l'intérieur de l'île, dans le Courtenay, le Sartenay ou encore l'Altarauque. Le vent sera variable, faible à modéré. Les maximales de ce jeudi en mi-journée, 31 à 35 degrés, 26 degrés sur le relief.
2: Bonjour à tous. Matignon a annoncé le lancement d'une mission reconstruction et adaptation des territoires dédiés aux zones touchées cet été par les feux de forêt et de végétation. Composée de 5 personnalités qualifiées, elle sera l'interlocutrice privilégiée pour s'assurer de la mise en œuvre des engagements gouvernementaux, faciliter le traitement des difficultés dépassant le niveau départemental et garantir la cohérence entre dispositifs sectoriels et territoriaux. Une première enveloppe d'aide de 300 000 euros destinée à aider les collectivités affectées par le feu en Gironde réaliser des travaux urgents a été débloqué hier par la préfecture. Une femme de 56 ans, originaire de l'Oise, avait été emportée mardi soir par la montée soudaine des eaux à Sixvères-à-Cheval en Haute-Savoie, près de fortes intempéries. Son corps a été retrouvé hier. D'importants moyens avaient été mobilisés dans les recherches. Le cuisinier d'Estard, Jean Humbert, accusé de violence conjugale par plusieurs ex-compagnes, avait été placé lundi matin en garde à vue. Présenté hier à un juge, il a été placé sous le statut de témoin assisté. Mi-avril, la direction du Plaza Athénée avait acté le retrait de Jean Humbert de ses fonctions managériales et exécutives dans son restaurant tout en confirmant la poursuite de sa collaboration comme directeur artistique jusqu'à l'échéance de son contrat en juin. Les streamers Naruto et Safin ont été condamnés hier après-midi à 18 et 24 mois de prison avec sursis et 6 mois de bannissement numérique dans le procès sur la mort d'un autre streamer, Jean Pormanov, lors d'un live diffusé sur la plateforme Kick. Ils ont également écopé de 15 000 et 5 000 euros d'amende. De nouvelles consignes ont été adressées aux riverains du site Seveso qui a brûlé dimanche en Moselle. Les habitants sont invités à faire attention à l'eau qui peut être contaminée ou encore à renoncer aux produits de leur jardin. 5 communes sont concernées. Plusieurs modèles de mousquetons d'alpinisme de la marque Simon vendus par Decathlon font l'objet d'un rappel produit en raison d'un risque de casse. Ils étaient commercialisés en France depuis le 1er janvier 2022. Et du tennis, favori du Masters 1000 de Montréal, Alexander Zverev s'est incliné hier dès son entrée en lice face au néerlandais Talon Grigspoor.
3: Bonjour, excellent jeudi 6 août 2026 avec nous. N'oubliez pas les octaves qui sont à l'honneur et bon anniversaire à vous les natifs du 6 août. Sachez que vous êtes le même jour que Sophia Issaidi. La chanteuse fête ses 42 ans. Marc Lavoine souffle sa 64e bougie. Excellent anniversaire également à une ex Spice Girls, Jerry Halliwell, qui fête ses 54 ans. Voilà, bonne journée avec nous, bel été en ce jeudi 6 août 2026.
2: Et ce jeudi démarre sous un ciel nuageux et orageux dans le sud-ouest, notamment sur les Pyrénées. Le temps va rester couvert sur ces régions toute la journée. Ailleurs, ça reste dégagé et estival sur les deux tiers du pays avec une chaleur raisonnable mais toujours très forte en Provence. On attend encore 36 degrés l'après-midi à Montpellier, 34 à Marseille comme à Montélimar, 32 degrés à Lyon, 29 à Metz et à Bordeaux, 26 à Paris, 23 degrés à Rouen et le minimum ce sera pour Cherbourg avec 20 degrés.
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0: Il est 9h09, vous écoutez RCC. Merci de nous rejoindre en ce jeudi matin. 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Deux places pour aller voir la petite culotte. On vous fait gagner ces places tout de suite si vous nous appelez rapidement. Ce sont deux places que vous pouvez remporter. Vous nous appelez donc au 04 95 55 65 39 si vous êtes le ou la première à nous appeler. Et vous empochez ces deux places. Demain également, à partir de 9h, deux places seront mises en jeu pour votre entière disposition. N'hésitez pas donc à nous appeler si vous souhaitez aller voir la petite culotte. Voici Belle Oncle Soul.

Ben, l'oncle Soul avec Petite Sœur, vous nous appelez tout de suite maintenant au 04 95 65 39, 04 95 55 65 39, si ben, vous souhaitez remporter deux places pour aller voir La Petite Culotte. Ils vont se produire à Calvi, ça sera le 11 août prochain à l'amphithéâtre Séléné. On vous offre des places jusqu'à demain, entre 9h et 10h. 04 95 55 65 39 pour remporter ces deux places, pour tout simplement aller voir La Petite Culotte. Zao MC Solar.

0: Le dernier hit de Michel Polnareff, 9h18 à l'écoute d'RCC, le programme télé dans quelques secondes, Annie Lennox, avant le journal sportif de 9h30, Tears for Fears avec So in the City of Love, et puis notre jeu toujours d'actualité, si vous souhaitez donc aller voir la petite culotte à Calvi le 11 août prochain à l'amphithéâtre Séléné, c'est maintenant qu'il faut nous appeler, 04 95 55 65 39, je vous redonne le numéro de téléphone de la radio pour donc aller voir la petite culotte le 11 août, 04 95 55 65 39.
1: C'est parti pour votre sélection télé ce soir sur TF1 en ce jeudi 6 août. Vous pourrez voir Le Jeu, le film réalisé avec Bérénice Bejo ou encore Stéphane de Groot. Sur France 2, Laurent Gérard, l'anniversaire événement. Sur France 5, des trains pas comme les autres, direction le Monténégro. Cauchemar en cuisine, c'est ce soir sur M6. Et puis enfin, Secret Story sur TMC avec Christophe Beaugrand. Bon jeudi, bonne soirée télé.
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0: Le groupe légendaire Tears for Fears avec Sowing the Seeds of Love, tiré du double album vinyle. Une belle compilation d'ailleurs pour... Pour ce groupe, il y a énormément de cartons, énormément de titres, puisque c'est un best-of. Je vous conseille vivement de l'acheter. Dans un instant, la musique, elle va revenir avec Christophe Willem. Il y aura également Billie Eilish dans les prochaines minutes. La chronique Top Hit Memory, et avant les infos de 10h, le groupe Gold, Les Enfoirés. Et entre autres, Alicia Keys avec Stay.
1: Bonjour à tous. Denny Vollering a remporté hier au sprint la 5e étape du Tour de France féminin à Belleville-en-Beaujolais. La Néerlandaise s'est imposée devant le maillot jaune. Marlène Reusser est la vainqueur du Tour 2024. Katharina Nieuw-Viadoma. La Française Pauline Ferrand-Prévot est arrivée à près de 3 minutes. Le départ de la 6e étape sera donné cet après-midi à 13h45 de Montbrison, au programme 153,4 km à parcourir jusqu'à Tournon-sur-Rhône. À noter qu'en raison du risque incendie, les routes du massif des Dentelles de Montmirail que le peloton doit emprunter demain lors de l'étape menant au Mont Ventoux seront interdites au public. Côté football, le PSG s'est enchaîné 3-0 hier face à Mallorca à l'occasion de son premier match de préparation cette saison. L'équipe de Luis Enrique affrontera Manchester United samedi en match amical avant de se frotter à Aston Villa mercredi prochain en Super Coupe d'Europe. Du tennis, favori du Masters 1000 de Montréal, Alexander Zverev s'est incliné hier dès son entrée en lice, 6-7, 6-2, 6-4 face au néerlandais Taran Griekspoor. Le Canadien Félix Auger-Aliassime, 4e joueur mondial, a lui déclaré forfait hier en raison d'une blessure au dos survenue lors de l'entraînement. C'est fini pour l'Italien Flavio Cobolli, sorti par l'Allemand Yannick Hanfmann. En revanche, qualification d'Alex de Minaur. Le Français Arthur Fils, lui, s'est imposé hier 6-4, 3-6, 6-1 face à l'Américain Zakaris Vajda. Ça passe aussi pour Arthur Rinderknecht. En revanche, c'est fini pour Corentin Moutet, battu par l'Espagnol Rafael Rodar. Gaëmon Fils et Valentin Royer ont été respectivement battus par les Américains Lyrne Nortienne et Tommy Paul. Du côté de Toronto, la numéro 1 mondiale Arina Sabalenka s'est qualifiée hier pour le prochain tour, notamment en lice aujourd'hui Jessica Pegula et Iga Świątek ou encore Amanda Anisimova. Et l'équipe de France ouvre enfin son compteur au championnat d'Europe de plongeon à Saint-Denis. Jules Boyer a décroché hier soir à la médaille d'argent au tremplin de 3 mètres, seulement devancé par l'Allemand Moritz Linus Wesmann. Une première récompense européenne en individuel pour le Français.
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Cette année-là, le gagnant de The Voice dévoile Viens en Sème, un titre phare de son album Saloon. Une chanson écrite dans un moment d'urgence émotionnelle qui parle d'amour universel, de tolérance et de dépassement des frontières. Slimane, fidèle à son style, mêle poésie et puissance vocale. Le morceau devient rapidement un hymne porté par un refrain entêtant et une sincérité désarmante. Côté chiffres, le single cumule des millions d'écoutes sur les plateformes, plus de 50 millions sur Spotify, un clip visionné plus de 35 millions de fois sur YouTube. Un succès qui conforte Slimane comme une figure incontournable de la pop française. Viens, on sème le top hit memory de l'année 2017. Tout de suite, Slimane.

L'excellente Alicia Keys avec son titre Stay. Il y aura dans quelques minutes les infos. Ça sera 10h. Juste avant, voici le tout dernier titre de Julien Clerc. C'est une nouveauté RCC, le titre L'éparvis.

0: Le dernier Julien Clerc, c'était les Parvis. Belle journée en ce jeudi matin. On se retrouve demain pour la dernière matinale de la semaine. Et on va se quitter avec les infos, l'éphéméride et la météo. Eddie de Préto, Juliette Armanet notamment. Et la comédie avec Paolo Canté après, tout simplement. L'éphéméride et la météo. Philippe Jam, bonjour.
1: Bonjour. La foudre a provoqué hier plusieurs départs de feu à Saint-Laurent-Zou en Haute-Corse. 500 mètres carrés de gros maquis et 6 châtaigniers ont été la proie des flammes. À Montégrosse ou en Balagne, un autre incendie a parcouru une centaine de mètres carrés. Par ailleurs, les fortes précipitations dues à de violents orages dans le massif de Bonifate ont conduit les autorités à évacuer, à titre préventif, une centaine de personnes présentes dans le secteur du Fango. Les grêlons se sont également abattus à Haïti. Dans un communiqué commun, les sections STC des services d'incendie et de secours de Corse du Sud et de Haute-Corse ont demandé hier à l'État de prolonger la présence des deux hélicoptères bombardiers d'eau de type Puma jusqu'au 30 septembre afin d'aligner leur présence sur celle des Canadairs. Conférence de presse dans le maquis hier du FLNC. L'un des 15 clandestins lourdement armés a lu un texte dans lequel le mouvement clandestin fustige la mascarade de Beauvais et le texte sur l'autonomie de la Corse qui, dit-il, renie les principales revendications de ces dernières décennies. Notre détermination reste intacte et sans faille, débute le discours du militant. Aux ennemis de notre nation, nous le disons clairement et sans ambiguïté, jamais vous ne pourrez nous réduire car nous sommes l'émanation d'un peuple multiséculaire qui a un destin national à accomplir et non un destin français à subir. Aujourd'hui, les garanties démocratiques que les Corses sont en droit d'exiger sur leur terre ne sont aucunement respectées. Dans son texte, le FLNC dit également s'opposer fermement à toute tentative visant à nier l'existence du peuple corse qui constitue selon lui la base indispensable à toute solution politique sérieuse et durable pour la Corse. Ceux qui s'expriment encore aujourd'hui au nom du mouvement national, tout en soutenant le procès de Beauvau, commettent une duperie sans précédent à l'écart de notre peuple, poursuit le FLNC, qui ajoute « Notre organisation, quant à elle, continuera à jouer pleinement son rôle en soutenant par nos efforts de taille pour leurs unilatéraux et toutes les initiatives qui concourront réellement à une solution politique à laquelle notre peuple aspire depuis des décennies. Le FNC s'adresse également aux futures personnes qui s'installeraient sur l'île. Nous saurons le rappeler à tous ceux qui débarquent ici en terre conquise. En attendant que nos droits nationaux soient reconnus et respectés, nous n'avons qu'un message à leur adresser. Restez chez vous. Et dans le cas contraire, ne vous considérez pas en sécurité sur notre territoire national. Jamais nous nous laisserons assimiler à une quelconque communauté, quelle que soit, qu'elle soit de destin ou insulaire. Dans une lettre adressée à la ministre de la Santé, des médecins généralistes de la plaine orientale du Sud demandent la création d'une véritable structure hospitalière de proximité avec un accueil des urgences fonctionnant 24 heures sur 24. Pour ces médecins, les conditions actuelles de prise en charge ne permettent plus en effet de répondre correctement aux besoins de la population. Dans cette lettre dont copie a été envoyée à l'Agence régionale de santé de Corse, les médecins demandent à la ministre de réunir rapidement les organismes compétents afin d'engager la programmation d'un véritable établissement de proximité. Après les graffitis injurieux et les menaces contre la directrice du renouvellement urbain et de la cohésion sociale de la ville de Bastia, retrouvée sur les murs des quartiers sud de la ville, le maire Gilles Simeone lui apporte son soutien. Dans un communiqué, le tract distribué en boîte aux lettres des quartiers sud critique le projet de requalification de la place du commerce à Loupino. Ces faits sont d'autant plus inacceptables qu'ils visent une fonctionnaire attachée à sa ville, totalement engagé au service de Bastia, de ses projets et de ses habitants depuis plus de 20 ans, déclare Gilles Simeone dans son communiqué et le maire de conclure en soulignant que ce type de procédé disqualifie ceux qui s'y livrent. Enfin, présentation hier sur le vieux port de Bastia des 8 équipes qui, à partir d'aujourd'hui, vont disputer la 33e édition de la raquette de corail à Luciana, une compétition européenne de tennis qui rassemble les meilleures joueuses de moins de 12 ans. 8 sélections nationales seront présentes, République tchèque, France, Grande-Bretagne, Italie, Roumanie, Espagne, Slovaquie et Ukraine. Les équipes en débattront à partir de ce jeudi sur les courts en terre battue du centre territorial de la Ligue Corse de tennis. La météo pour terminer ce journal, la Corse est toujours en vigilance orange pour le phénomène canicule et en vigilance jaune pour le phénomène orage. Ce jeudi, après un début de journée bien ensoleillé, des orages vont de nouveau éclater dans l'intérieur de l'île, dans le Courtenay, le Sartenay ou encore l'Alta Rocca. Le vent sera variable, faible à modéré. Les maximales de ce jeudi en mi-journée, 31 à 35 degrés, 26 degrés sur le relief.

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